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0: J'ai pas dit ça. Ouais, ouais, ouais, ouais. Non, non, non, non. J'ai pas dit ça, et puis c'est tout. Alors on rigole, après on dit que c'est moi qui l'a dit, et puis après c'est de ma faute. Vous en foutez, vous vous rigolez, vous en foutez, hein? Et puis qui c'est qui a l'air d'un con avec les Belges maintenant? Hein? C'est vous peut-être? Non, c'est moi, merci. Alors on rigole, on dit, ah ben c'est lui qui l'a dit, et puis là, mais maintenant c'est de ma faute si c'est des cons les Belges. Oh, j'ai l'air malin, hein? Déjà avant c'était pas terrible, alors là vraiment. Ah, puis alors j'ai eu des plaintes. Et les Suisses m'ont écrit. Monsieur, vous faites toute une publicité aux Belges, tout ça. Alors que nous, on a les Suisses allemands, ils sont largement aussi cons. Oh, j'ai l'air malin, hein. Oh, je vous remercie, c'est agréable. C'est comme pour les Français. J'ai pas dit que les Français étaient tous des cons, moi. Hein? Je l'ai dit. Alors, je l'ai pas dit fort, hein. Puis de toute façon, ça compte pas, parce qu'on peut pas dire comme ça, les gens, c'est tous des cons, et même les Français, on peut... Non, les Français, c'est un mauvais exemple, hein. Ou alors par groupe, des trucs comme ça, mais même... Par exemple, les supporters, des trucs comme ça. Ils sont cons, les supporters, hein. Mais si on va aller par là, on peut toujours trouver plus con que les supporters, à ce moment-là. Il y a les sportifs. Ils sont plus cons, les sportifs. Parce que les supporters, ils sont assis, les autres, ils courent. Et les autres, si on va par là, ils sont plus cons. Remarquez, c'est toujours pareil, hein, il faut les comprendre. Moi, je les comprends, les sportifs. Parce que moi, je suis mieux placé, peut-être que vous, parce que je fais du sport. Oh ben, je vous remercie, c'est agréable. Alors, je vais vous dire, c'est de la mauvaise foi, ben, ça peut pas se voir. Je vais vous dire, pourquoi je commence demain, alors? Alors, voyez. Mais il faut les comprendre aussi, les sportifs. Parce que, par exemple, on dit, ils sont cons. Bon, c'est vrai, mais c'est vite dit. Parce que le temps qu'ils passent à courir, ils le passent pas à se demander pourquoi ils courent. Alors, après, on s'étonne qu'ils soient aussi cons à l'arrivée qu'au départ. Faut se mettre à leur place aussi, hein. Remarquez, moi, je me mettrais bien à leur place, c'est pour les gosses. Eh, parce que les sportifs, ils emballent. Hein. Les gonzesses. Là ils arrivent, Les gonzesses. Là remarquez, moi, je pourrais emballer aussi, hein. Ah ben, je vous remercie. Non, pas dans les stades. Mais je pourrais emballer, justement, parce qu'en ce moment, je fais un régime. Je mange plus de pain avec les nouilles. Eh ben dis donc, j'ai déjà vachement changé, hein. Eh, j'ai croisé un copain l'autre jour, j'ai fait coucou, il m'a pas reconnu. Marqué, lui, il est tellement con, ça se trouve, c'était pas moi, hein. attends. Eh, qui se marre, hein, sportif? Dans les vestiaires. Parce que maintenant, les vestiaires, c'est mystique. C'est mystique. Alors, les mecs comme ça, c'est les gonzesses, alors ils... Hé, là, là, ton short est trop petit, ou il est doublé en fourrure, con. remarquez, je suis pas pressé d'y aller dans les vestiaires, j'ai un copain, il fait du sport depuis hier, on y a déjà gaulé sa montre, alors... Non, mais c'est pour dire, ils sont la gueule. Et puis c'est toujours pareil, on peut pas dire que c'est tous des cons non plus, les sportifs. Parce que, par exemple, il y en a qui touchent de l'argent, puis c'est interdit, hein. Alors, il y en a qui sont moins cons que les autres. Ouais, je dis, il y en a qui touchent l'argent, mais faut pas le dire parce que c'est interdit. Oh bon, et le doping? Non, c'est pareil, le doping. Eh, faut pas en parler, le doping. Oh, on n'en parle pas, alors. Non, non, non, non, non. Ah bon, tant pis. Bon. Eh, le doping. Pas celui qu'ils ont le droit de prendre toute la journée, que ça se voit pas quand ils pissent. Non. Ah non, moi, je vous parle le vrai doping, celui qui gagne les records avec et tout. Hein. Bon, eh, alors mettons qu'ils arrêtent. On aura l'air malin devant nos téléviseurs en attendant qu'ils battent les records, hein. Et puis le Tour de France pour arriver le 14 juillet, bah faudra qu'ils partent à Noël, hein. Et encore, faudra que les plus balèzes poussent les plus petits, hein. Parce que s'il y a un sport qui est dur, c'est le vélo, hein. C'est dur, le vélo. Oh là là, qu'est-ce qu'il faut être con pour faire ça comme sport. Eh ben, c'est quand même pas de ma faute si c'est les Belges qui gagnent, merde. Et puis on dit toujours, les sportifs, c'est des cons. Bon, mais c'est l'esprit d'équipe. C'est les mecs, ils sont une équipe, il y a un esprit. Alors, ils partagent. Bon, et encore, il y a des exceptions. Je vous dis un truc, j'ai un copain, il fait du sport, l'autre jour à la cantine. Il y a un gros qui s'est levé, il a mis une praline dans la gueule, il a piqué son assiette. Et puis il a dit, quand il y en a pour deux, il y en a pour moi. Bon. Alors, mon pote, il s'est levé, il a dit, qu'est-ce que tu fais comme sport, hein? L'autre a dit, je fais haltérophilie. Bon, alors il s'est rassis, hein, lui, il fait ping-pong. Hein. Ouais, c'est bien aussi, mais enfin, pour manger à la cantine, c'est pas facile. Hein. Il est balèze, hein, mon pote. Il est pas très connu, mais il a été illuminé en finale. Hein. Bon, pour vous dire l'esprit que c'est pas les lumières, ses copains, ils l'appellent l'andouille. Je vous le donne, Émile, c'est parce que... Il s'est fait battre par ce crétin, vous voyez, il n'y a pas de quoi se relever la nuit. Hein. Eh ben, mon pote, il est balèze, hein, déjà au ping-pong. Il a un truc à lui, alors je vous le dis, il ne faut pas le dire. Hein. Hey. Il vise les yeux. Moi, j'ai joué un peu avec lui, mon ami, une de chaque côté, ben. Bon, j'ai continué un peu en nocturne pour être poli. Hein. Après, je suis rentré, hein, parce que. Bon, ben alors, admettons. Admettons que les sportifs soient plus cons que les supporters. Bon. Ben alors, si on veut trouver plus con, hein, on peut toujours trouver plus con que soi, hein. Regardez-moi.
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0: Ah, oh, dis donc, je crois que ça finirait jamais. Sophie, elle a vieilli, hein. En plus, elle est grosse. Bouffie. De là. On dirait Dizzy Gillespie. De là. Peur de là. Pardon. Oh, c'est cette mousse au chocolat. Oh, qu'est-ce qu'elle était aigre. À mon avis, elle a dû prendre du vieux lait. Ah bah vraiment, elle est pas fortiche. Oh, oh, je t'aurais pas sorti une mousse comme ça, moi. Même en camping, tu me l'as foutée sur la figure et t'aurais pas eu tort. Et lui, quelle lopette. Ah, cette espèce d'asperge couverte de furoncle. À mon avis, il a une blaineau, lui, Serge. Faut vraiment avoir le cœur bien accroché. Ah bah, je suis désolée, il était à côté de moi à table. Il pue, dis donc. Infect. Et scoop d'Italie, hein. Non mais franchement, quelle idée de vous inviter avec des cons pareils. Oh, elle a le chic pour dégoter de ces crétins. Mais mort de France. Y a pas besoin d'aller si loin. Quand ils ont passé... Ah, oh, c'est cette mousse ralentie, un peu Jean-Jacques, s'il te plaît. Oh là, il fait une chaleur, c'est une saloperie de bagnole, tu peux pas ouvrir la fenêtre deux secondes, là. Bah, ouvre pas la fenêtre en grand, t'es malade, il fait moins zéro. Oh, quelle ambiance de merde, alors dis donc, bon sang. Avec ce pick-up pourri de merde, en plus. J'ai rapporté ça du Mexique, il dit, viens. Ah, tu parles, elle était au Mexique avec un disque comme ça, il l'a trouvé. Oh, quand ils ont passé les films de leur gosse, je crois que c'était le bouquet. Ah, il est effrayant, leur fils. On dirait un cochon. Un Muppet Show. Mister Piggy. Ah bah, excuse-moi, c'est nerveux. Mais j'ai tellement eu chaud avec cette saloperie de chauffage par le sol que j'ai les jambes gonflées, je le sens. Ah bah regarde, j'arrive plus à enlever mes moon boots. Quoi? Tu trouves que mes jambes sont comme d'habitude? Non mais tu rigoles ou quoi? Non mais t'as pas vu ta tronche à toi par hasard? Quoi, t'es vexée? Parce que je te dis que Sophie est vraiment moche et que c'est ta sœur. Ah bah écoute Jean-Jacques, je vais te dire. Quand on voit la gueule de ton père et ta mère, franchement, Sophie, elle s'en tire pas mal. Elle aurait dû être bien pire. Oui, Jean-Jacques, pour que tu t'énerves tout le temps, écoute, j'ai rien de spécial.
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L'inscription, quant à elle, est obligatoire à la bibliothèque municipale au 03 44 13 30 02. 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

Eh bien, bonjour à toutes et à tous. Claude et Marcel avec vous pour deux heures dans l'émission d'accordéon de 17h à 19h. Vous voyez, on est encore un petit peu dans les jouets, après cet après-midi comme hier. Rediffusé le dimanche matin, bien sûr, de 9h à 11h. Et vous êtes bien sur les 93 FM de Radio Mercure. Nous sommes heureux d'être en votre compagnie pour le bonheur de l'accordéon. Et bien sûr, au cours de l'émission, je vous donnerai les rendez-vous pour les prochains télédansants, ce qui vous permettra de gambiller ce week-end et ce à venir. Bien, on va commencer bien sûr la programmation de morceaux d'accordéon. Alors on va commencer comme toujours avec un passo doble. C'est le Paso del Primavera. C'est avec Christian Gauche.

Et là, c'est une petite tarentelle que je vous offre et tout. C'est une tarentelle avec Corinne Bidot.

Je vais commencer à vous annoncer les tenants, mais oui. Alors, c'est le club des aînés de Chevrières qui propose son tenant le lundi 25 mai à partir de 14h30 jusqu'à 19h30 à la salle des fêtes de Chevrières avec orchestre Archipel. Prix d'entrée 12 euros. Pour vos réservations, vous appelez Aline au 06 61 73 94 25. Voilà pour le premier tenant. Et là, qu'est-ce qu'on danse ? Eh bien, quand tu danses, c'est une java avec Alice Lecoeur.

Bien, alors là, on passe au prochain intéressant, c'est l'UNRPA de Beauvais qui organise son prochain intéressant le dimanche 7 juin à partir de 13h30 et sera animé par Jamin Le Sueur. Le tarif est de 12 euros, c'est au Sablier à Beauvais. Vous réservez au 06 19 06 68 50. Voilà donc pour ce télançant. Donc là, c'est un autre télançant. C'est un télançant à Bailleul-sur-Thérain avec Hervé Delohen et Michel La Trompette. L'entrée est de 12 euros le dimanche 7 juin. À partir de 14h30, salle des fêtes de Bailleul-sur-Thérain. Bien, alors pour les réservations, vous faites le numéro 06 82 71 81 26. Eh bien, tout cela est organisé par le club des retraités de Bailleul-sur-Thérain. Alors là, c'est bien le Manicen. Oui, il faut le danser. C'est avec Mathieu Tsens.

0: Eh bien là, je vais passer la parole à Claude pour ses petites annonces, bien sûr. À toi.
1: Alors bonjour à tous, nous voici ensemble pour écouter l'accordéon comme chaque semaine. Merci à tous les danseurs qui étaient au Sablier dimanche avec Radio Mercure et Guillaume Pruvot. Très bel après-midi dansant, tout le monde était ravi. Guillaume a su apporter beaucoup de bonheur à tous, donc à une autre fois. Voici le premier passo. La bise à Jacqueline de Ponchon ainsi qu'à son mari Michel. Alors en piste tous les deux pour le danser.
0: Bien, et c'est un passo que je vous propose. Olé Caballero, c'est avec Rick Catino.

0: coucou aux fans de Delphine, prêts pour faire la fête à Mexico. Et Jean-Pierre, prépare donc bien vite ta valise.
1: Eh bien, on va tout simplement la fête à Mexico. Allez, hop, tout le monde dans le train, on y va. C'est avec Delphine Humain.

0: Pour Simone et Daniel, partis pour faire ce tango, la bise à vous deux, c'est également pour tous les Daniel à l'écoute de Radio Mercure.
1: Mais oui, puisque le titre de ce morceau, c'est tout simplement Daniel, un tango avec Noël Michel.

0: Les fans de Benoît, soyez bien à l'écoute de Radio Mercure pour écouter votre chouchou. La bise à vous.
1: Eh bien oui, c'est Funiculi Funicula. C'est une tarentelle, donc, avec notre ami Benoît Nortier.

0: Huguette et Pierre, voici votre Fox. Donc, bien vite sur la piste. Et la bise à vous deux.
1: Là, c'est à quoi ça sert l'amour? Ça, je me le demande toujours. Ouais, c'est un Fox avec Michel Prouvot.

0: Heureux anniversaire à Jocelyne de Honneuil. Que cette bougie supplémentaire t'apporte beaucoup de bonheur ainsi qu'une très bonne santé. Plein de bisous que tu partageras avec ton cher Michel.
1: Eh bien alors, c'est la biguine avec toi, Doudou. C'est avec Mick Brin.

0: Notre gentille petite caissière ainsi que son papa. Bisous à vous deux et surtout bonne santé.
1: Eh bien là, c'est la maison sur un pommier. C'est du folk et c'est interprété par Bernard Marley.

0: Josette et Didier font de gros bisous à Nadine de Varlouis. Pensons beaucoup à toi. Pour Lucien, Josiane, Boucher, ainsi que Liliane et Daniel, vous qui aimez tant danser, il faut en profiter. La bise à vous cotte.
1: Eh bien, c'est vive le foxtrot. Et ceux qui adorent le danser, profitez-en, dont j'en fais partie. C'est avec Jérôme Richard.

0: Bisette à Fanfan et Jacques, que ces flonflons d'accordéon vous apportent beaucoup de bonheur, content de vous avoir rencontré, et un clin d'œil à tous les fans de Damien. Un coucou très sympa à Gérard le Vosgien, ainsi qu'à son épouse, heureux d'avoir fait votre connaissance et à une autre fois.
1: Eh bien, c'est la polka des jours de fête. C'est avec Damien Berezinski.

0: de Tillet remercie Radio Mercure ainsi que Claude Mercel pour ce bel après-midi dansant avec Guillaume Pruvot. C'était super. À une autre fois et bisous à tous. Bisous à Claudine et Claude de Nogent-sur-Oise. Pensons toujours à vous. Espérons que vous avez la forme. Bonne écoute à vous sur Radio Mercure.
1: Eh bien là, c'est une java pour toi et moi. D'accord, on va danser après cela. Eh bien, c'est avec Cédric Després.

0: Un petit clin d'œil à Marcel de Nanteuil-le-Haudouin, toujours fidèle à Radio Mercure avec l'accordéon. La bise à vous.
1: Eh bien là, c'est la marche des champions. C'est avec Franck Salé.

0: week-end à Joël et Belka avec ce petit air d'accordéon qui, j'espère, vous apportera un peu de douceur. Bisous.
1: Eh bien là, c'est une polka avec l'orchestre Frise, c'est Mizou.

0: Pour changer un peu, cela vous rappellera donc vos 20 ans, bis de Nelly et Robert.
1: Est-ce que vous avez de l'appétit? Vous êtes prêts à déjeuner? Eh bien, on y va. J'ai amené des sardines. C'est du disco avec Erika.

0: Suroc pour Gigi et Jojo. Rien de tel pour garder la forme. La bise à vous et content de vous avoir vu.
1: Eh bien là, je vous propose un petit rock. Rock'n'roll, baby, c'est avec Denis Samba.

0: La bise à Monique et Michel de Clermont, ainsi que pour tous les fans de Milésie.
1: Eh bien là, c'est « Viens danser le passodoble ». C'est avec Roberto Milésie.

0: Bisette à notre amie Madame Rabulaire du Failly-Saint-Quentin. Nous vous espérons en forme, en espérant se revoir à nouveau.
1: Eh bien, là, c'est un coucou, mais oui, coucou. C'est une valse avec André Vercherin. Là, on connaît, hein.

0: Pour les fans de Frise, donc Simone et Daniel, Marie-Rose et Véro, sa fille, Nelly et Robert, Joël et Belka, Huguette et Pierre, René et Claude, Mauricette de Noailles, Nadine de Varlouis, Claude et Antoine, et la bise à tous.
1: Eh bien, c'est tout simplement un boléro que je vous propose. Où vont mourir les bateaux? Eh bien, c'est avec Guy et Robert.

0: quelques pas de Tarentelle pour Annie et Gérard. Voyant, bon voyage à Ajaccio. Bisous à vous deux, ainsi qu'à votre petite famille.
1: Eh bien, c'est tout simplement une Tarentelle, donc Ajaccio. Et c'est avec Nicolas, grand-fils.

eh bien, on arrive au bout de cette émission. Alors, on va le terminer avec Jean Ardoin, qui nous interprète une marche, Mon album d'or.

Eh bien, l'émission étant terminée, Claude se joint à moi pour vous souhaiter une bonne semaine. Vous retrouvez bien sûr la rediffusion dimanche matin. Quant à nous, vous nous retrouvez tous les samedis de 13h30 à 15h30 pour l'émission de chansons d'hier et d'aujourd'hui. Je donne un grand merci à Jean-Claude pour sa participation à cette émission, bien sûr. Et une bonne écoute sur les 93 FM de Radio Mercure. Nous vous souhaitons un bon week-end et nous vous disons au revoir.

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Ah, bonsoir à toutes et à tous, Patrick H2 en votre compagnie pendant une heure. On va danser de la funk, du disco, on ira même un petit peu, on ira flirter avec le rock. Vous êtes dans Dance Floor, l'émission qui fait bouger votre week-end. On va commencer avec une petite nouveauté ce soir. Alex

Hein, on a commencé l'émission avec Alex Warren et son Fever Dream. On a poursuivi avec Alice Merton juste un instant et No Roots. J'avais dit qu'on allait flirter avec un peu avec le rock. Et ben, c'est presque un clash. The Rock the Cash Bar.

c'était dans Dancefloor avec Patrick H2. 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Les Clash juste avant, et là c'est Air Taquit, Where Is My Man.

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1: Ah, t'es bien dans Dance Floor avec Patrick H2 sur Radio Mercure, t'es en plein dans les années 80, au plein cœur des années 80. Et si tu sors ce soir, ce sera peut-être une nuit de folie. Et Artakid juste avant, et puis début de soirée, à maintenant.

au bal de Bamako, c'était M. Toumani Diabaté, Sidiki Diabaté et Oxmo Puccino. Ah, faut tous les citer parce que là, t'as bougé ton corps, je t'ai vu. Et bon, on va continuer avec Dr Alban et Sing Alléluia. Et encore juste avant, c'était début de soirée, bien sûr, vous l'avez reconnu.

Juste Justil et John dans Turn the Light Off, c'est une nouveauté Mercure. Allez, retour aux années 80. Avec Boeing. Dance to the beat. 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En soirée. 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

je vois qu'on s'ambiance dans le salon. Avant de sortir en discothèque. Bon, je vois que Sam, il boit du jus d'orange. C'est parfait. Et on va rester dans les années 80, fin des années 80, puisque 1989, avec les 49ers, pas l'équipe de football américain de San Francisco, mais un groupe de funk magnifiquement...

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C'était en plein cœur des années 80. Ion Emotion, Chris DeBurg et maintenant Brother Johnson avec Stomp. Et dans le prochain quart d'heure, Deodato et Dua Lipa. T'es dans Dance Floor avec Patrick H2 sur Radio Mercure, 93 FM et en streaming sur l'application.

T'es bien dans Dance Floor sur Radio Mercure avec Patrick H2, oui. Et ne vois-tu pas dans le ciel du feu? Voici Deodato avec SOS Fire in the Sky.

C'était tellement bon que je vous ai mis la version longue. Ah, elle est pas sympa, ce Patrick H2. Allez, comme promis, Dua Lipa avec Houdini. Move ton corps. 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Avec Patrick H2 sur Radio Mercure 93 FM ou sur l'application en streaming.

Et voilà. Baistan Ganga. Can't take my eyes off you. En plein cœur des années 80, pour finir cette émission, Dance Floor avec Patrick H2.

Eh oui, c'est déjà fini. Et si vous voulez la réécouter parce que vous partez en voiture, en boîte de nuit, eh bien, il n'y a pas de problème avec le podcast sur l'application Radio Mercure. On a fini en beauté avec Bastien Gang et Can't Take My Eyes Off You. Et juste avant, c'était Houdini avec Dua Lipa. Alors, Dance Floor, c'est tous les vendredis de 20h à 21h et le samedi en rediffusion de 21h à 22h. Ma petite recommandation du vendredi et du samedi, si vous sortez en boîte de nuit, si vous sortez en soirée, pas de souci, mais vous emmenez Sam avec vous, il a bu que du jus d'orange, il a regardé du coin de l'œil toute la soirée, il a été sage comme une image. On peut lui faire confiance à ce Sam. Donc c'est Sam qui conduit, comme ça vous rentrez avec vos points sur le permis, et en plus vous êtes sain et sauf, les parents sont contents. Vous étiez dans Dance Floor avec Patrick H2 sur Radio Mercure 93 FM ou alors sur l'application en streaming. Et toutes les émissions en podcast sur l'application Radio Mercure. Je vous souhaite une bonne soirée. Je vous dis à la semaine prochaine. Même heure, même endroit. Bye.

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